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1: Personne n'ose provoquer l'avenir. Il faudrait être fou pour provoquer l'avenir. Il faudrait être fou pour risquer de provoquer un nouveau 19, un nouveau 14, un nouveau 37.
2: Gloria, c'est pas ça. Ça n'est plus rien.
1: Si. Parce qu'il y aura toujours des fous.